0: Bonjour.
1: Und willkommen zu unserem Teil der Sendung. Wir befinden uns gerade in Kadıköy, Istanbul, sowie die gesamte Woche schon über. Wir senden live von Radio Modian. Ihr könnt uns hören über Radio Modian, Radio Korax, Radio Bouton und Radio Aktion. Ich bin Martha, 18 Jahre alt und komme aus Deutschland.
2: Ich bin Nele, auch 18 Jahre alt und komme aus Deutschland, genauer gesagt aus Halle.
3: Je m'appelle Carla, ich suis française.
4: Je m'appelle Eva, je suis française, j'ai 16 ans.
5: Je m'appelle Noémie, j'ai 17 ans et je suis française.
6: Eva, peux-tu nous en dire plus sur ce projet ?
4: Oui, bien sûr. Nous faisons partie du projet Radio, un projet trinational qui regroupe la France, l'Allemagne et la Turquie. Ce projet a pour but de rapprocher différentes nations pour l'utilisation de la radio.
6: Nous sommes actuellement à Kadıköy, un des nombreux quartiers d'Istanbul, pour réaliser la première phase de ce projet radio. Aujourd'hui, nous avons créé une émission sur le thème de notre choix, les fémicides. Mais c'est quoi les fémicides ?
3: Alors le fémicide, ça se reflète spécifiquement au meurtre de personnes en raison de leur identité de genre ou leur statut de femme. Il peut s'inscrire dans un contexte de violence de genre où les motivations derrière ces actes sont souvent liées à des dynamiques de pouvoir, de domination ou de misogynie. Les fémicides peuvent se manifester sous diverses formes, notamment des meurtres domestiques, des meurtres collectifs ou encore des violences systémiques. C'est un sujet très important et nous en parlons dans le but d'éduquer, de faire de la prévention, mais aussi de montrer notre solidarité à toutes les femmes pour y mener un changement social.
2: Und jetzt das Ganze noch mal ganz kurz auf Deutsch. In unserem Beitrag geht es heute um das Thema Femizide. Ein Femizid, also als Femizid bezeichnet man die Tötung von Frauen oder Mädchen als extreme Form von geschlechtsbezogener und patriarchaler Gewalt. In den nächsten Minuten hört ihr dann von uns auch noch einen Beitrag über die Situation der Femizide in Deutschland und Frankreich. Und wir haben noch ein kleines Interview geführt mit Emre, der kommt aus der Türkei. Und er erzählt auch etwas über die Femizide und zu einem aktuellen Fall etwas. Er erzählt auch etwas zu einem aktuellen Fall hier in Istanbul. Aber jetzt hört ihr erstmal ein Lied, und zwar No von My Ugly Clementine.